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0: Et c'est la fin de la nocturne sur un morceau d'Assassin qui aurait pu d'ailleurs conclure aussi bien dans les classiques que dans les nouveautés. Là, pour le coup, c'était une nouveauté. Assassin, légende urbaine, toujours présent, Rockin' Squad, bien évidemment. Et c'est ce qu'on écoutait pour conclure cette nocturne. Prochaine nocturne dans une semaine. La nocturne, c'est aussi un programme avec que du son. 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La Mobi Radio, la nocturne, vous cliquez, vous avez plein de nouveautés dessus. Allez, grand temps de tirer le store, d'aller récupérer sa voix et de revenir en pleine forme lundi pour Planète Rap entre 20h et 21h. Passez un bon week-end et rendez-vous lundi.
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1: C'est du calcaire.
0: T'as l'impression qu'il y a des traces tout le temps, donc l'eau, ça salit.
2: Ouais. Tu veux pas toucher l'évier, ouais.
0: Bah non.
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1: Et bienvenue à ceux qui débarquent à l'instant même, il est 6h32, on va souhaiter un bon travail à tous les concernés. Le Morning Best, c'est le meilleur du Morning de Difool le samedi matin, avec les habitudes qui dégoûtent et les messages que vous avez laissés en direct sur Skyrock dans le Standard Express du Morning de Difool. Il est grinteux, vous allez retrouver Nounou la Grinta avec

0: hit aussi de Michael Jackson et puis du cash à gagner sur Skyrock. 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Tout de suite, vous avez rendez-vous en ce samedi 6 juin avec Rémi pour le point sur l'actu sur le sport. On débute avec le temps, Rémi.
1: Ouais, c'est encore moyen. Une nouvelle perturbation apporte un petit peu de pluie de l'Aquitaine à la Normandie ce matin. Elle va gagner le Massif central, puis les Ardennes dans l'après-midi. Des averses en prévision aussi sur la Bretagne et la Normandie. Partout ailleurs, ça va rester sec avec même un soleil bien généreux hein, si vous êtes sur le sud-est. Demain, pas mal de nuages dans les départements du nord. Les éclaircies vont s'imposer petit à petit au fil des heures. Du soleil dans les régions du sud malgré un léger voile nuageux. De la pluie possible sur les Alpes, les Pyrénées et de manière générale sur le sud-ouest.

0: en fin de journée. Les températures ce matin, 10 à Lille, 11 à Lyon, 12 à Marseille, 13 à Paris. Dans l'après-midi, 17 dans le Morbihan, 18 près des frontières du Nord et en Normandie, 19 sur la côte basque, 20 dans la Sarthe et en région parisienne, 21 dans les Deux-Sèvres, 22 sur le bassin aquitain, 23 en Bourgogne, 24 en Haute-Garonne et en Alsace, 25 dans l'Hérault et dans le Var, 26 dans la Loire, 27 en Vallée du Rhône et jusqu'à 29 dans le Vaucluse. La pollution, c'est correct, les indices entre 2 et 4.
1: D'ici à 7h, vous allez retrouver également votre horoscope de l'amour et la Rémi, c'est parti pour l'actu.
0: L'incompréhension et encore beaucoup de questions dans l'affaire Liana. C'est bien son corps qui a été retrouvé dans un silo agricole du Gers. L'annonce a été faite hier soir. Les médecins légistes n'ont pas encore confirmé les causes de la mort de la jeune collégienne de 11 ans. Jérôme Barella reste mis en examen pour enlèvement et séquestration. Il sera réentendu dans les prochains jours avec des faits probablement requalifiés en meurtre. Une marche blanche est prévue demain à Fleurance, dans le Gers. Plusieurs associations appellent à manifester lundi soir devant le ministère de la Justice et les tribunaux. Félix Bingui, surnommé le chat, condamné à 12 ans de prison et 200 000 euros d'amende. Le chef présumé du clan Yoda à Marseille a été reconnu coupable de trafic de stupéfiants, association de malfaiteurs et blanchiment en récidive. Il avait été extradé du Maroc en janvier dernier et comparaissait avec 19 autres prévenus. La justice a mis en évidence un vaste réseau actif entre 2021 et 2023 dans les quartiers nord. Une collision entre un TER et une voiture, ça s'est produit hier près de Toulouse. Le conducteur du véhicule, âgé de 32 ans, n'a pas survécu. Il aurait forcé la barrière de passage à niveau, selon le parquet. C'est ce que deux témoins ont rapporté. Il y avait 111 passagers et 5 agents SNCF dans le train. Une personne a été prise en charge pour un léger malaise. Le rachat de SFR, les négociations rentrent dans leur dernière ligne droite. Discussion prolongée jusqu'à demain pour trouver un accord avec Bouygues, Orange, Free et Altice France, la maison mère de SFR. Un nouveau délai après une offre à plus de 20 milliards d'euros.
1: On est en plein cœur d'une heure et demie sans pub, une heure et demie sans pub. Et là, Rémi, on passe au sport.
0: Avec du basket et les Spurs de San Antonio qui sont au bord du gouffre là dans ces finales NBA. Ils ont été battus lors du match 1 et les coéquipiers de Victor Wembanyama ont de nouveau craqué face aux Knicks de New York là cette nuit. Défaite assez cruelle pour un petit point, 105 à 104. D'autant plus que le dernier tir a été manqué par Wembanyama là dans les toutes dernières secondes. Les Knicks mènent désormais 2 à 0 dans cette série avant les deux prochaines rencontres qui seront disputées à New York.
1: Et toi Rémi, on va te retrouver tout à l'heure pour un nouveau point sur l'actu et sur le sport.
0: À tout à l'heure.
1: On parle des habitudes qui dégoûtent dans le Standard Express du Morning de Difool. C'est juste après Beat It de Michael Jackson.
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1: Là, on va parler des petites habitudes des autres qui vous dégoûtent. Vous habitez avec des gens. C'est des gens bizarres. Des gens de la famille qui ont des habitudes un peu bizarres. Bah, vous pouvez tout balancer, vous pouvez tout nous dire. Alors, vous habitez avec votre chérie et des trucs qui vous dérangent quand, quand les gens ont des habitudes et que vous les aimez pas.
2: J'ai eu Tissia, moi, là, j'ai au standard, qui m'a dit que son mec passait son temps à avoir sa main dans son caleçon.
3: Ah, mais c'est difficile aussi.
1: Pas souvent.
3: T'es tout le temps en train de te raboutonner. Tu vois là, tu fais quoi là?
1: Bah, je les remonte.
4: Mais c'est non, beau, mais c'est beau.
2: Non, en fait, Difool, non, c'est pas pareil. Il laisse un bouton ouvert de son jean.
3: Et il a son doigt dedans.
2: Ouais, et il met son doigt pour se remonter les bouliches.
4: Non, mais il a raison, c'est beau à voir.
5: C'est un vrai pervers.
3: T'as toujours la main dans ton slip, toi aussi.
1: Alors là, c'est un mensonge que ce qu'a dit Karim. Par exemple, le fait que j'ai toujours un doigt, j'ai toujours un bouton ouvert. Écoutez la preuve, parce qu'aujourd'hui.
3: Ouais,
1: j'ai une braguette.
4: Ouais, elle est belle.
3: T'as toujours les mains vers ton paquet.
1: Bah, si t'en as un,
3: après qu'on parle, tu le fais tout le temps.
1: Tu ferais la même chose avec moi, mais c'est vrai, je le fais beaucoup.
2: Non, mais c'est vrai, mais tu t'en rends pas compte.
5: Ouais, on pourrait se demander si t'as pas des morpions.
1: Non, non.
3: Non, mais c'est une habitude que t'as prise, ouais, quand tu me parles.
4: C'est un petit toc, ouais.
1: Non,
5: Guigui, pour répondre. Quand je regarde dans les yeux, en plus.
1: Pour répondre à ta question, Guigui, c'est pas des morpions, c'est tout simplement un gros paquet.
5: Ah la chance.
1: Si tu en avais un, tu.
5: Ah non, bah non, moi j'ai un mini paquet, moi.
1: Et ben voilà. Beaucoup moins dérangeant. Ça évite de se les remonter tout le temps. Bon, il y a des attitudes, des habitudes, des autres qui vous énervent. Tiens, j'ai le top des habitudes qui énervent le plus les Français.
3: Ouais.
1: Quand ils habitent en commun. Oh, à la maison, avec la famille, avec la chérie, avec le chéri, etc. Le premier truc, c'est quoi d'après vous?
5: La salle de bain qui est prise.
1: Non, pas la salle de bain qui est prise. Les habitudes un peu dégoûtantes.
3: Les toilettes sales avec le pipi, la lunette pas relevée.
1: Bon, c'est bon, Cariole, t'as trouvé.
3: Ok.
5: Bah, ah ouais,
3: bien joué. Non, mais je suis sûr que j'ai toute la liste. Hein.
1: C'est ceux qui laissent des traces dans les toilettes.
3: Ouais.
4: Là, c'est dégueulasse.
1: Ah, mais moi, je suis d'accord avec ceux qui ont mis ça en premier. Ça, pour moi, c'est rédhibitoire.
3: Bah, rédhibitoire, peut-être pas, du coup, mais si. C'est relou.
5: Je pense que j'ai le top 2.
1: Il y a les
3: moi, je l'ai aussi.
1: Il y a les toilettes, déjà, bon, tu rentres dedans, c'est pas toujours.
3: Bah, c'est des toilettes, hein, quoi, mais c'est censé être propre, normalement.
1: Mais en plus, il y a des traces, en plus, dedans, c'est pas. Bon. Oh. Numéro 1, des habitudes des autres qui vous dérangent quand vous habitez avec des gens. Numéro 2, Sam.
5: Ceux qui boivent à la bouteille.
3: Non, moi, je sais, moi. Oh.
1: Moi, je bois toujours la bouteille.
5: Mais t'es tout seul. Ouais, ouais, tu l'as remis dans le frigo, genre après.
4: Ouais, c'est ça, ouais.
3: Genre,
5: tu bois au frigo la porte ouverte, quoi.
3: Oh, bah ouais.
1: Non, je mets jamais l'eau au frigo, j'aime pas
3: moi, c'est température ambiante aussi.
5: Ouais, même un jus de fruits ou la bouteille de lait, tu vois.
1: Non, c'est pas ça.
3: Je dirais les poils de barbe dans le lavabo.
4: Ouais, c'est pas con, ça.
1: Tu as le deuxième, carrément.
3: Bah, bien sûr. Non, mais je te dis.
5: Bien joué.
1: Mais t'es vraiment trop fort, dis donc.
3: Ah ouais.
1: En numéro 3, on retourne dans les toilettes. Qu'est-ce qui se passe là? On était à la salle de bain, donc avec les poils, les cheveux dans le lavabo, la douche, tout ça. C'est la douche dégueulasse quand tu vas prendre ta douche et que c'est dégueulasse à l'intérieur parce que
2: ah, ça fout la haine, ça. Ouais,
1: toi aussi, ça t'énerve.
2: Ouais, parce qu'elle a de la barbe, ma meuf, quand elle se rase, elle laisse.
1: Et terrible. Bon, numéro 3 dans les toilettes.
4: Quand tu tires pas la chasse?
1: Non.
5: Les odeurs?
1: Non.
2: Non, les traces?
1: Non. On a fait les traces
5: en premier.
1: Écoute.
3: Bah, la lunette?
1: Mais non.
3: Bah, alors.
1: Le rouleau de papier cul.
5: Quand il en a plus.
1: Oui, exactement.
5: Ouais, mais c'est pas sale, ça, en soi.
1: Ouais, c'est une habitude qui énerve les autres.
5: Ah oui, c'est ça.
1: Ouais, attitude, habitude qui énerve les autres. En numéro 4. Alors, d'après vous,
3: manger salement?
1: Non. Les poubelles pleines que personne veut descendre.
3: Ouais.
1: C'est drôle. Ouais, c'est ton tour. Ah non, c'est le tour des enfants. Mais non, mais c'est pas mon tour.
3: Ouais, ou j'irai plus tard.
1: Ouais, donc la poubelle pleine à la maison. Numéro 5. Numéro 6. Non, numéro 4. Numéro 5, 5. Maintenant, ouais. J'en ai sauté un. Alors, un truc.
5: Ah, sans quelle pièce?
3: Les chaussettes sales qui traînent.
1: Les chaussettes sales qui traînent. Bravo, Cariole. Les chaussettes, les caleçons, les habits qui traînent de partout.
5: T'as vraiment tout, Cariole.
3: Mais ouais, c'est facile pour moi.
5: On sait comment ça se passe à la maison.
4: Ah, grave.
1: Ça, c'est surtout une plainte des femmes. C'est vous qui vous plaignez.
3: Il n'y a rien qui traîne à moi.
1: Alors, les femmes, vous plaignez de ça pour votre mec, mais également pour les enfants.
4: Ah, c'est vrai.
1: Vous criez pour tout, les chéris, là.
5: Ah, ma meuf m'appelle le petit pousset sur ça.
1: Parce que tu laisses traîner des trucs partout. Numéro 6, on va dans la cuisine.
3: Bah, qui laisse
5: la vaisselle pas faite.
1: Ouais, ouais, la vaisselle sale partout. Ouais, ouais. Vaisselle sale partout, numéro 6. Et après, on a quoi derrière?
4: Ça se passe dans quelle pièce?
1: Ça peut se passer partout.
5: Le ménage qui est pas fait?
1: Ouais. Un ménage un peu particulier, on va dire.
6: Le sexy ménage?
1: Non, celui ou celle qui se coupe les ongles.
3: Oh.
1: Les ongles qui volent de partout.
3: T'as raison.
5: Oh, c'est dégueulasse.
1: Et t'en as toujours un ou deux, même si
4: qui
1: les
4: traîne,
1: autres
4: ouais.
1: ont été ramassés, t'en as toujours un ou deux qui est tombé par terre et que
5: tu marches dessus, c'est
1: et
5: horrible.
1: Et tu te plantes dans le pied.
3: Ah, ouais. Et bah, tu vois, hier avec Romano, on s'est embrouillé pour ça, parce que moi je me suis fait les ongles et je les ai posés sur la table basse. Donc à un moment, il se retourne et il me fait, mais c'est dégueulasse. Je dis, bah quoi, je vais les enlever après. C'est mieux que ce soit sur la table tant que tu te les coupes que par terre.
1: Ouais, mais il y en a toujours un qui vole.
3: Non, mais moi, ils volent pas, il y en avait 10.
1: C'est passé.
3: Et en plus, je les ai pas coupés, je les ai rongés. Donc,
5: ça, c'est
3: dégueulasse. Je les ai bien
5: comptés. Ronger les ongles après sur la table basse.
1: Forcément, un message à passer.
3: Après,
1: tiens.
3: Tu nettoies.
1: Ouais, vous avez un message à passer. 0153 40 30 20. Vous nous appelez, vous nous parlez des petites habitudes des autres. Quelqu'un qui est à la maison, une petite habitude qui vous énerve. On a Aurélie en ligne avec nous. Bonjour Aurélie.
7: Bonjour.
1: Salut. Comment ça va Aurélie?
7: C'est pas Aurélie, c'est Coralie, mais c'est pas grave.
4: C'est pas grave.
1: Salut Coralie.
5: Salut Coralie.
1: C'est Corinne. Bon, alors Coralie, c'est quoi la petite habitude qui t'énerve à la maison, toi?
7: Alors, c'est ma fille de 11 ans.
1: Qu'est-ce qu'elle fait?
7: Et quand elle n'aime pas ou qu'elle ne veut pas manger de son repas, elle le cache dans sa poche et le jette sous son lit.
3: Oh.
7: Donc c'est dégueulasse.
1: T'as retrouvé déjà quoi comme repas sous le lit?
7: Des gnocchis, des nuggets.
1: Mais elle aime pas les gnocchis, elle aime pas les nuggets.
7: Des fois elle aime bien, des fois elle aime pas. Enfin, c'est une vraie casse-couille.
1: Bon, alors quand elle le met sous son lit, je vais te donner un petit tuyau. Tu le ramasses et tu l'envoies à Rémi et Tim de Skyrock Morning.
5: Ah bah moi je suis preneur en tout cas.
1: Et ils vont te les manger sans aucun problème. Ouais. Alors tu les appelles, tu les prends par les pieds, tu les mets sous ton lit, c'est comme un aspirateur.
5: On peut faire aspirer.
7: Ouais, non, parce que quand j'y retrouve, c'est quand même moisi, donc j'ai pas envie qu'ils soient un peu piqués quand même. On a encore besoin de la radio.
5: Moi bon, à ta place, je remettrai dans son assiette le lendemain.
3: Ah, ça attend pas le lendemain pour que ça moisisse, ça doit être plusieurs jours.
7: Mais je ne fais pas sa chambre tous les jours, je n'ai pas le temps de faire sa chambre tous les jours. Je travaille aussi, c'est le ménage au boulot tous les jours, donc ça me suffit.
1: Donc quand tu vas dans sa chambre, c'est la caverne des horreurs.
7: C'est ça.
1: Tu lui fais un gros bisou à ta petite chérie. Bisous, Ali.
7: Merci.
1: Salut Coralie.
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1: Et là, tout de suite, en quoi on est champion du monde? Rémi, est-ce que tu sais, toi, qui est le meilleur journaliste du monde?
2: Champion du monde.
1: Et de l'univers. Mais là, c'est tout nouveau, ça vient de sortir.
2: Non, là, je sais pas.
1: Bon, le vin. Eh oui, le vin.
2: Ah, bah oui.
1: Champion forcément. Du monde dans le vin. C'est Nati qui propose ça, mais c'est pas ça. Champion du monde des. Vous avez des propositions? Tiens, on va vous prendre en direct avant que je vous lise tous les messages. Là, on a qui en ligne avec nous? 01 53 40 30 20. Skyrock, bonjour. Allô, allô.
3: Oui.
1: Oui, bonjour toi. Mais qui es-tu?
4: Salut, beauté.
1: Salut. Salut. C'est quoi ton prénom?
3: C'est Jenny.
1: Salut, Jenny. Alors, Jenny, tu nous proposes quoi, toi? Champion du monde de quoi, les Français?
3: De ceux qui travaillent le moins en France.
4: Ah, ouais, champion des feignants. En fait.
1: Ah,
4: ouais,
1: tu veux dire que les Français, on est ceux qui travaillent le moins dans le monde, oui.
3: Oui, c'est ça, dans le monde, pardon.
1: Non, c'est vrai qu'on travaille pas beaucoup plus que les autres. Et peut-être même moins, d'ailleurs. Ouais. Mais on n'est pas les champions du monde. Je pense qu'il y a plus feignant que nous. Faudrait qu'on fasse une étude là-dessus. On va regarder en quoi on est les meilleurs, en quoi les autres sont pires que nous. C'est pas ça, Jenny, mais c'est pas grave. On t'envoie ton pack morning à la maison. Reste avec nous, Jenny. Skyrock, bonjour.
4: Salut.
1: Allô, allô.
5: Allô.
1: Oui, tu es qui, toi? Dis donc.
5: Moi, je suis Patrick.
1: Mais dis donc, tu es Patrick?
4: Salut. Patrick ou Patrice?
6: Patrice.
1: Ah, Patrice.
4: Patrice. Ouais, Patrice.
1: Oui, oui, oui.
4: Je suis Patrice.
5: Alors, Patrice
1: Osseux. Alors, Patrice Osseux. On est champion du monde en quoi, Patrice?
5: Ouais, j'ai un mangeur de pizza.
1: Un mangeur de pizza. C'est vrai, t'as raison, on en parlait il y a pas très longtemps. Donc, ouais. Quelque part, ça marche, le mangeur de pizza. Les alcools, ça marche. On est les champions du monde en fromage, nous dit Marie. Mmh. Ça marche. En fait, on est les champions du monde de tout.
4: C'est grave, on est trop fort, en fait.
6: Les médicaments aussi, nous dit Jibou.
1: Les médicaments, mais ouais.
6: C'est vrai, premier consommateur d'antidépresseurs, je crois, en France.
1: Ouais, bravo, bravo les Français. Vive nous. Mais là, ça vient de... je vais t'envoyer un cadeau, toi aussi. Tiens, tu restes avec nous, Patrice. On est le pays du monde où on consomme le plus de. Un truc qui se mange.
4: De fraises. Pain. De cacahuètes.
1: Non.
4: Fraises.
1: Non.
4: Fromage.
6: De chips.
1: Pas loin, des frites.
4: Ah oui.
1: Le pays du monde où on consomme le plus de frites au monde. Tout le monde pensait que c'était la Belgique. Eh ben pas du tout. C'est nous qui consommons le plus de frites au monde. T'aimes bien les frites, Patrice?
5: J'adore.
6: Des frites, des frites, des frites.
1: Des frites. Ouais, donc on est premier.
4: Ça, c'est même pas les États-Unis.
1: Et c'est une étude très sérieuse qui a été faite dans 11 pays du monde, mais qui a été faite sur la France également. C'était fait par McCain, donc on peut les croire.
4: Ouais, ouais.
6: Ah oui.
1: C'est chez nous, les Français, qu'on mange le plus de frites au monde. En plus de boire le plus d'alcool, de consommer le plus de drogue, de prendre le plus d'antidépresseurs, on est bon au niveau des frites. Bon, il y a 40% des Français qui déclarent préférer consommer leurs frites à domicile plutôt qu'au restaurant. Et quand elles vont au restaurant, elles sont 71% des familles françaises à choisir un restaurant où il y a des frites.
6: Ah ouais.
4: Donc, c'est trop bon en même temps.
1: Donc tu regardes ça au menu, s'il n'y a pas de frites, t'en as 71% qui se barrent.
4: Mais il y a des frites presque partout.
6: Dans tous les restos maintenant.
1: Il n'y a pas de frites, c'est pour ça qu'ils en mettent partout. Mm. Et c'est quoi votre accompagnement préféré, Patrice? Tu préfères les manger avec quoi, tes frites? Nature ou avec des sauces?
5: Sauce, ketchup et mayo.
6: Pareil.
4: Ouais, un classique ça, ketchup mayo.
1: Vous mélangez le ketchup et la mayo?
6: Non, à part une frite ketchup, une frite mayo.
4: Chacun son tour, quoi.
6: Et même un peu de moutarde après pour la troisième.
4: Ah ouais,
6: tu fais des trucs, quoi.
1: Donc, 1, 2, 3. T'es un peu toqué, toi, dis donc.
4: Moi, je mélange la sauce algérienne et la mayonnaise pour le côté agressif de l'algérienne et la douceur de la mayonnaise.
1: D'accord.
6: Les Anglais aussi.
1: Les Français préfèrent la mayonnaise en numéro 1. Moi, je pensais que c'était le ketchup. Moi aussi, je préfère la mayo. Frites mayo, c'est trop bon. Moi, d'ailleurs, je mets plus de mayo que de frites.
6: Ah ouais,
4: c'est écœurant à la fin. Sûr. Ah mais si, c'est normal.
1: Ah, t'es d'accord avec moi, Tim?
4: Bah attends, là-dessus oui.
1: Tu prends la frite, tu la trempes dans le pot.
6: Ah ouais, ça.
1: Tu la ressors, elle dégouline de partout et là tu mets la bouche dessous comme ça.
4: Mais alors ça c'est pour les frites, tu vois, genre surgelées machin et tout. Quand ma mère elle fait des frites, j'aime bien mettre beaucoup de sel, tu vois. Ah, plus de sel que de frites et pas mettre de sauce avec.
6: Ah ouais, c'est bon.
4: Je trouve ça super. C'est bon aussi, c'est trop bon.
1: Mayonnaise pour 38% des Français, ketchup pour 34% des Français et nature. Ah ouais, il y a des gens qui mangent des frites nature.
6: Bah ouais, c'est bon aussi. Avec plein de sel.
1: Ouais, pour 32% des Français. Et alors le truc le plus dément, c'est là qu'on est vraiment les champions des frites. Mmh. 68% des Français considèrent que les frites améliorent leur humeur.
6: Ah ouais, bah non mais c'est réconfortant, ça fait plaisir.
4: Ouais, donc, je suis d'accord.
1: Arrêtez les antidépresseurs.
4: Mangez des frites.
6: Mangez des frites
1: à la place.
7: Et bon appétit, bien sûr.
1: Et il y a même 55% des Français qui déclarent que les frites les rend heureux.
4: Wow.
6: C'est trop mignon.
1: Tu manges des frites, ça te rend heureux. Bon, Patrice, on te fait des gros bisous et puis on t'envoie. Je vais t'envoyer le mug du morning. Des bisous. Bisous à toi. Bisous. Salut Jenny. Bisous Jenny.
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0: Le son des vacances est déjà sur Skyrock, c'était le tout nouveau Ariana Grande. 6h57 quasiment, c'est parti pour votre horoscope de l'amour dans le Morning Buzz de Difool. Pour la suite, vous allez retrouver une compile de Chihuahua qui se sont retrouvés à la une de l'actualité. Et Romano va vous expliquer comment aller faire votre panier de courses gratuitement. Ça sera dans les conseils pas chers. Mais là, on est parti donc pour votre puissance amoureuse sur une échelle de 0 à 5. Il y a PLK également à écouter dans quelques secondes avec Pocahontas. Nous sommes le samedi 6 juin et c'est 0 sur 5 de puissance amoureuse pour les taureaux. Et pour les scorpions, ça sera une petite journée tranquille côté cœur. Ne cherchez pas à tout régler aujourd'hui. Profitez du week-end. Les cancers et les capricornes, vous avez 1 sur 5. Ce sera pas forcément la journée des grandes déclarations, mais un petit peu de calme de temps en temps, ça fait aussi du bien. Les vierges et les verseaux, ça va se passer sans accroc. Prenez votre temps, inutile de courir après quoi que ce soit. Les béliers et les poissons, vous avez 3 sur 5. Ça sera une journée sympa en perspective avec une discussion ou une rencontre qui pourrait vous mettre le sourire. Les gémeaux et les balances, c'est 4 sur 5. Aujourd'hui, ça roule avec de la bonne humeur et de la complicité. Les planètes sont alignées. Enfin, on termine avec les lions et les sagittaires. Alors clairement, vous êtes les stars du jour, les lions et les sagittaires, ouvrez l'œil, hein, il pourrait se passer quelque chose de très très sympa aujourd'hui. C'est 5-5, 5 sur 5 de puissance amoureuse.
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0: Pocahontas de PLK sur Skyrock. 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
0: Et très très content d'être avec vous en ce samedi matin. On se retrouve pour le Morning Best de Difool. On partage et on vit tous ensemble le meilleur du Morning de Difool avec une compile de Chihuahua qui se sont retrouvés à la une de l'actualité. Et puis les courses, c'est cher. Hein. Comment faire le panier de courses totalement gratuitement? Vous allez découvrir la méthode, la technique de Romano. Il va vous la présenter.

0: Et c'est un nouveau week-end spécial The Weeknd qui débute sur Skyrock. On compte les jours, on est à J-27 de l'arrivée du numéro 1 mondial en France. Il débarque les 3 et 4 juillet au stade Pierre-Mauroy de Villeneuve-d'Ascq. Derrière, il va passer par le stade de France, Paris-Saint-Denis, l'Alliance Riviera, également du côté de Nice. Il y a 8 dates en tout pour voir The Weeknd, le numéro 1 mondial. C'est complet absolument partout, sauf pour vous qui êtes à l'écoute de Skyrock. Les places, on les a mises dans la roulette et on mettra un prochain top inscription tout à l'heure aux alentours de 8h15, 8h30. Tout de suite, c'est l'heure de faire le point, l'actuel sport, Rémi.
1: Ouais.
0: On y va, on débute avec le temps.
1: Ouais, c'est encore moyen, une nouvelle perturbation apporte un peu de pluie de l'Aquitaine à la Normandie ce matin. Ça va gagner le Massif central, puis les Ardennes dans l'après-midi. On aura des averses tout à l'heure encore sur la Bretagne et la Normandie. Partout ailleurs, ça va rester sec et avec même un soleil généreux sur le sud-est. Demain, pas mal de nuages dans les départements du nord, mais les éclaircies vont s'imposer petit à petit au fil des heures. Du soleil dans les régions du sud, malgré un léger voile nuageux, de la pluie possible sur les Alpes, les Pyrénées et de manière générale sur le sud-ouest en fin de journée. Les températures: 10 à Lille, 11 à Lyon, 12 à Marseille, 13 à Paris. Dans l'après-midi, 17 dans le Morbihan, 18 près des frontières du Nord et en Normandie, 19 sur la côte basque, 20 dans la Sarthe et en région parisienne, 21 dans les Deux-Sèvres, 22 sur le bassin aquitain, 23 en Bourgogne, 24 en Haute-Garonne et en Alsace, 25 dans l'Hérault et dans le Var, 26 dans la Loire, 27 en Vallée du Rhône et jusqu'à 29 dans le Vaucluse. La pollution, c'est correct, les indices entre 2 et 4.
0: On est en plein cœur d'une heure sans pub, une heure sans pub, et là Rémi, c'est parti pour l'actu.
1: Gérald Darmanin qui déplore de graves dysfonctionnements dans le traitement des plainte contre Jérôme Barella. Le garde des Sceaux se dit furieux. Il s'excuse auprès de la famille de Liana au nom de l'institution judiciaire qui n'a pas su protéger cet enfant. C'est bien son corps qui a été retrouvé hier dans un site agricole du Gers. Enfin, jeudi, il a été identifié hier. Une marche blanche est prévue demain à Fleurance dans le Gers. Une enquête administrative est en cours. Les premières conclusions sont attendues par Sébastien Lecornu dans 15 jours. Concernant le volet judiciaire, on apprend qu'une nouvelle plainte a été déposée contre le principal suspect. Elle a été enregistrée à Saint-Brieuc, des faits pour viol sur mineur qui remonterait à 2023. Dans le reste de l'actualité, Emmanuel Macron au Royaume-Uni demain. Le président va participer à une réunion avec Volodymyr Zelensky, le chancelier allemand Friedrich Merz et le premier ministre britannique Keir Starmer. Rencontre qui doit permettre d'évoquer les perspectives de paix en Ukraine et les futures discussions avec la Russie. Le chef de l'État estime que la situation militaire a évolué en faveur de Kiev alors que Moscou ne progresse plus sur le terrain. Volodymyr Zelensky a proposé une rencontre directe en tête-à-tête avec Vladimir Poutine pour tenter d'ouvrir la voie à des négociations. L'Iran qui revendique avoir frappé des bases ennemies dans la région, des explosions signalées près de l'aéroport du Koweït mais aussi à Bahreïn. Là, au cours des dernières heures, des attaques en réponse à des bombardements américains. 4 drones iraniens ont été abattus près du détroit d'Ormuz, une menace pour le trafic maritime selon Washington. Son visage ne vous est certainement pas un connu. L'acteur britannique Anthony Head est mort à l'âge de 72 ans des suites d'une pneumonie. Vous l'avez vu pendant des années dans Buffy contre les vampires, plus récemment dans Ted Lasso. Il laisse derrière lui une carrière de plusieurs décennies à la télé et au théâtre. Ses filles saluent un père extraordinaire et un artiste passionné.
0: On enchaîne avec le sport, Rémi.
1: Avec du foot au féminin, les qualifs pour la Coupe du Monde 2027 et les Bleus qui ont géré hier soir contre la Pologne, victoire 2-0. Beau succès qui permet donc aux filles de prendre la tête de leur groupe et c'est bon augure pour se rendre directement au Brésil l'année prochaine. Et puis, dernière journée de saison régulière du top 14 avant la phase finale avec pas mal de matchs aujourd'hui à 21h05. Bayonne-Perpignan, Castres-Toulon, Lyon-Montpellier, Racing 92, Toulouse, Pau-Montauban, La Rochelle, Stade Français et Bordeaux-Bègles, Clermont.
0: Rémi, on te retrouve dans 3 minutes à peine avec une compile de Chihuahua qui sont retrouvés à la une de l'actualité. Ouais. Il y aura toi, il y aura Difool, il y aura toute la team. C'est juste après Tempimpala avec Dracula.
1: À tout de suite.
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0: Tempting Palin sur Skyrock, ça vient d'Australie. C'est Dracula, vous allez pouvoir effectuer un test de logique. Quel est votre niveau de votre sens logique? En ce samedi matin, vous allez pouvoir tester tout ça. Depuis chez vous, depuis la voiture, les camions, les camionnettes, depuis le travail. Difool qui va vous faire le test dans moins de 10 minutes. Ce sera juste après la compile des Chihuahuas qui ont fait la une de l'actualité. Rembo Gaillard également, le breton avec BMS.
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2: Et on va parler d'un petit animal. Alors c'est marrant parce que je discutais l'autre jour avec des dames du quartier au café là, et elle parlait des chihuahuas, elles étaient là, oui moi j'aime pas les chihuahuas, ils crient tout le temps, mais si t'étais des petits comme ça et que tu voyais des chiens géants à côté, parce que tout est géant à côté d'un chihuahua,
3: tu m'étonnes,
2: ah ouais. Bah, tu passerais ton temps à te défendre.
3: Ouais, mais ils se rendent pas compte.
2: Ils se prennent pour des gros chiens.
3: J'ai un pote qui a un teckel, et le teckel genre il aboie tu vois sur les Doberman, il s'en fout. Ouais,
4: c'est trop mignon.
3: En fait, les petits chiens, ils se rendent pas compte qu'ils sont minuscules.
2: Tu parles de Ted, le chien de Corentin?
3: Oui, c'est ça, c'est Ted son prénom.
2: Ah, Ted, pardon.
3: Oui,
2: Ted,
3: tu sais le méchant chien qui a agressé Medellin.
2: Ah, c'est lui?
3: Oui, c'est lui.
2: Ouais, ah, bah oui, il est agressif.
3: Il s'appelle très agressif. Non, il s'appelle Ted.
2: Tub.
3: Non, mais en plus, il
4: Tub le teckel.
2: Bon, les chihuahuas, oui, ils se défendent. Alors, les chihuahuas, ils sont à la une de l'actu aujourd'hui.
4: Ouais.
2: Parce que vous pouvez avoir un chihuahua et vous retrouver, vous aussi, célèbre dans le monde entier. Voici donc le top 3, comme je vous disais, on va aller où?
4: Allez, on va aller aux States, à la place numéro 3, où des clients d'un McDo ont créé un scandale national parce qu'ils ont posé leur chihuahua sur la table. C'est vrai que c'est tout petit, donc ils se sont dit, allez hop, viens avec nous. Bon, un client derrière eux, dégoûté, a publié la photo sur les réseaux avec un commentaire écrit qui n'aime pas qui aimerait avoir un anus de chien sale sur sa table.
2: Ouais, mais bon. Les pieds surtout, c'est les pieds qui sont dégueulasses.
4: Ouais, c'est les pieds, ouais. Bon, les réactions ont été immédiates. J'adore les chiens, mais leur cul n'a rien à faire sur la table. C'est pas grave, on ne lèche pas la table. Moi, je connais ce resto. L'anus du chien est probablement la chose la plus propre là-bas. Bref, bon, ça a provoqué quand même beaucoup, beaucoup de réactions. Ça aurait pu être dans le top tendance.
2: Voilà, c'est le chihuahua le plus célèbre des États-Unis.
4: Ouais.
2: Bonjour, petit chihuahua. C'est vrai que les chihuahuas, ils agressent Medellin.
3: Ouais, c'est mignon,
2: et Medellin,
3: elle les calcule
2: regarde,
3: pas.
2: Elle les calcule pas, c'est trop petit. Elle les regarde comme ça et elle se barre. À Paris, il y a un homme qui promène son chihuahua. En fait, il promène deux chiens. Vous avez parlé de cette histoire. Il promène ces deux animaux, un épagneul tenu en laisse et puis un chihuahua laissé en liberté. Et là, il y a les gars qui surveillent le parc et qui lui disent votre chien, il faut le tenir en laisse et lui mettre une muselière. Une muselière à un chihuahua.
3: Ah ouais?
4: Je sais même pas si ça existe.
3: Bah non, c'est trop petit.
2: C'est trop petit, ouais.
3: Bah oui.
2: Bon, il fait à peine 5 kilos, le chien, et il supporte mal la laisse. Et il explique, bon, il est pas dangereux, et il fera du mal à personne. Non, la situation s'est tendue, ils lui ont filé une amende. La police nationale a été appelée en renfort, et le mec a décidé de se rebeller. Il dénonce une intervention disproportionnée. Tu me dire, à côté d'un chihuahua, tout est disproportionné. Hein. Une fouille poussée, parce que le mec était fouillé, il a été emmené au commissariat avec des sirènes. Les chiens ont été laissés dans des conditions qui sont inadaptées. Il a déposé plainte pour, attention, arrestation, enlèvement, séquestration et mise en danger de la vie d'autrui.
3: Ah, carrément.
2: C'est
3: carrément.
2: Le mec qui a porté plainte parce qu'on n'avait pas été gentil avec son chihuahua. Et voilà. Parisien est devenu célèbre lui aussi. Et le numéro 1?
4: Ah, le numéro 1, c'est une femme qui est devenue célèbre bien malgré elle. Ça se passe en Grande-Bretagne. Sa fille lui a demandé de garder son chihuahua pendant qu'elle travaillait. Bon, pas de souci, hein, elle a gardé l'animal. Et donc elle a fait une petite sieste avec lui, sauf que le chien lui a chié sur le visage.
2: C'est mignon.
4: Ah oui, oui.
3: Ah, merde.
4: Il a été pris d'une violente diarrhée, le chihuahua. Pour ne rien arranger, une partie de l'excrément a atterri dans la mouche d'Amanda, hein, qui témoigne, j'ai vomi violemment pendant plusieurs heures, je n'arrivais pas à faire disparaître ce goût de merde dans ma bouche. Et puis elle a commencé à présenter les mêmes symptômes que la petite chienne, hein, qui lui a finalement transmis son infection gastro-intestinale. Bon, une ambulance a dû intervenir chez elle, chez Amanda. Elle a été gardée en observation pendant 3 jours quand même à l'hôpital.
3: Ah ouais.
4: Le temps de la réhydrater parce que elle s'est vidée comme never. Je crois qu'elle se rappellera longtemps de ne plus garder le chien de sa fille.
2: Voilà, faut pas dormir la bouche ouverte.
4: C'est ça.
2: Avec un chihuahua dans le lit.
4: Juste à côté.
2: Vous avez vu que c'est dangereux les chihuahuas?
4: Ah ouais.
2: Ah oui, c'est dangereux.
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1: C'est le meilleur du monde en escroquerie et il est là avec nous en exclu sur Skyrock tous les matins. Bonjour Romano.
2: Bonjour.
1: Ce matin on fait un truc, je vous l'ai dit, on va voir si les Français sont serviables.
2: Ouais, les Français, je vais demander aux Français s'ils peuvent faire les courses à ma place.
1: Oui, parce que t'as entendu le sondage dont on parlait hier, l'étude dont on parlait hier avec la consommation dans les supermarchés et les marchés plus consommés.
2: Les marchés plus consommés, allez, je vous donne le top 3 en speed.
1: Si vous l'avez loupé, écoutez bien, tiens.
2: Fleury Michon.
1: Oui.
2: Deuxième, Cristaline.
1: Oui.
2: Et première, truc le plus vendu en supermarché, le plus acheté, c'est la marque Herta.
1: J'ai halluciné.
3: Ouais, c'est ouf.
1: C'est ouf. Les saucisses, les Français adorent les saucisses.
4: Adore ça.
5: Ah oui, c'est bon.
1: C'est bon les saucisses. C'est trop bon les saucisses.
5: Ah oui.
2: Bon. Ce matin, j'ai fait ma petite liste de courses et je vais demander aux familles d'aller me faire mes courses si j'ai pas le temps d'y aller, tout ça. Rendre service. On va voir si les Français sont serviables.
1: Non, mais on va voir s'ils vont faire leurs courses et s'ils vont les faire pour toi ce matin. On a le numéro de téléphone.
3: Ça y est, ils sont prêts.
1: On y va, c'est parti. On y va,
2: Romano.
1: Allez, go. T'es prêt, t'es chaud, nous aussi.
3: Chaud. On appelle Joël.
1: Joël. Est-ce que Joël va nous faire les courses ce matin?
2: Jojo.
1: Allez, Jojo.
2: Allô, Joël?
1: Jojo.
6: Non. Ah, c'est la femme.
2: C'est Jean-Louis à l'appareil. D'Ivoire, là, ce matin, je devais aller faire les courses, mais j'ai un petit empêchement. Je peux te faire la liste et tu vas à ma place?
6: Oui, allô?
2: Ouais, c'est Joël?
6: Oui.
2: Oui, comment vas-tu?
6: Eh ben, je vais bien.
2: Bah, écoute, c'est pas mal. Ouais, comme je disais à ta femme, j'ai un petit empêchement, là, donc il faudrait aller faire les courses à ma place. Donc, tu prends un crayon et une feuille, je te note la liste.
6: Tu me prends pour un con ou quoi, toi?
2: Ben non, on peut se rendre service quand même entre personnes de bonne éducation.
1: C'est ça. De bonne compétence.
6: Ouais. Fais bien attention à ta gueule quand même, d'accord?
2: Mais, non mais je viens à midi, c'est bon pour toi ou pas?
6: Elle va te faire enculer chez les Grecs, toi.
1: Chez les Grecs,
6: d'accord? Abruti.
2: Ben non mais je viens tout de suite là.
6: Ouais, bah tout de suite, tu viens là. Moi, je vais m'arranger de ton cas.
2: Ouais, comme ça, toi, tu vas faire les courses. Pendant ce temps-là, je passe un petit moment avec ta femme, tranquille.
6: Ouais, t'as raison.
2: Ouais, bah vas-y. Ah bah écoute, je te remercie. En tout cas, je savais que t'étais un mec sympa.
6: Ouais, viens. Tu vas faire demi-tour, mon con. Et puis, continue comme ça, on va s'arranger de ton cas.
2: Ouais, bah il y a pas de problème. Je te dis à tout de suite, Joël.
6: Ouais, il y a pas de souci.
2: Hein. Dans 5 minutes, je suis là, je pense.
6: Ouais, dans 5 minutes, il y a pas de problème.
1: T'es trop
2: gentil. Je t'embrasse sur la bouche.
6: Ouais.
2: Oh. Bisous.
6: Connard.
1: Merci.
2: À tout de suite.
1: T'es trop gentil, Joël. Vraiment, t'es trop
2: adorable.
1: Et bien voilà.
2: Adorable, gentil, serviable.
1: Les Français sont serviables. Ils t'offrent un point dans la gueule, en gros.
2: Bah, ouais, mais c'est gentil.
4: C'est déjà mieux que rien.
1: C'est mieux que rien, ouais. On va peut-être essayer, non?
4: Allez,
3: go, on envoie.
1: Les Français sont-ils serviables?
3: On va chez Jean-Yves.
1: Jean-Yves. Est-ce que Jean-Yves sera plus sympa que Joël?
7: Allô.
2: Oui, bonjour, c'est la femme de Jean-Yves?
7: Oui.
2: Oui, dites voir, j'ai un petit empêchement là. Je vais pas pouvoir aller faire mes courses. Je vous fais la liste et vous y allez pour moi?
7: Attends, je vais marquer ça.
2: Ouais.
3: Oula.
7: Attends.
2: Ouais.
1: Merci. On va chercher un truc.
7: Vas-y.
2: Alors, un pack de cristalline.
7: Un pack.
2: De cristalline, tu sais, l'eau minérale.
7: Cristalline, allez, d'accord.
1: Voilà, c'est ça.
2: Ouais. Des saucisses Herta.
1: Saucisses.
7: Herta.
2: Voilà.
7: D'accord.
2: Après, tu me prends deux bouteilles de rosé.
7: Deux bouteilles de rosé.
2: Voilà. Une boîte de préservatifs par 12, grande taille.
7: De préservatifs.
2: Voilà. Ensuite, tu me prends un tube de vaseline.
7: Tu m'as dit quoi, préservatif?
2: Les grandes tailles.
7: Grande taille.
2: Voilà. Un tube de vaseline.
7: Un tube
1: de
7: oui.
2: Vaseline.
4: C'est mignon.
2: Après, tu vas me prendre, au cas où ça passe pas, je vais prendre un litre d'huile d'olive.
7: Un litre d'huile d'olive.
2: Oui. Voilà, et puis une plaquette de beurre. Vraiment, si ça passe pas, je pense qu'avec ça, ça devrait rentrer.
7: Ouais, et une plaquette
2: de beurre.
7: De beurre.
2: T'y vas quand? T'y vas ce matin?
7: Oui.
2: Bon bah écoute, nickel. Je peux passer vers midi. Tu m'avances et puis je te rembourse un de ces quatre.
7: Ouais, d'accord, ouais.
2: Ouais, bah vas-y, bah je passe à midi à la maison.
7: Ouais, d'accord.
2: Ah bah super, je te remercie bien.
7: Merci, ouais.
2: Bah merci à toi. Bisous.
7: Ouais, bah oui.
2: À tout à l'heure, bisous.
7: À tout à l'heure, ouais, bisous.
1: Trop gentil.
2: Bisous.
1: Et un bip bip pour la dame.
3: Elle est trop mignonne.
1: Voilà le travail. Et on va la rappeler. Romano, tu vas lui offrir un cadeau.
4: Mais oui.
1: Alors, Romano,
2: un jeton de caddie.
1: Oui, voilà, un jeton de caddie.
2: Bah, pour mettre mes trucs dedans, ouais.
1: Et, elle était super.
4: Bah oui.
1: Et ben, les Français sont serviables, ça fait plaisir.
2: Ah, bah, la preuve.
1: Ah, ouais, t'es trop gentil, la dame.
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1: On va voir si vous êtes logique ce matin, on va faire notre test de logique, j'aime bien qu'on le fasse plus souvent ça. Test de logique, vous écoutez bien, et vous allez voir, les réponses sont super faciles, c'est de la logique.
2: C'est de la logique tout simplement.
1: C'est des questions à la con avec, par exemple, tiens, on avait fait ça là. Qu'est-ce qui monte toujours mais qui redescend jamais?
2: L'âge.
1: Ben oui, c'est l'âge. Tu te rappelles pas, Gariole?
3: Non mais je te dis, là-dessus, je suis... Une
1: burne. Et puis on va faire jouer avec nous ce matin.
2: Ouais.
1: Vous allez jouer contre Cariole.
2: On pourrait le faire tous les jours avec les mêmes questions, elle s'en souviendrait pas.
1: Ouais. c'est pas compliqué.
3: Je comprends pas donc.
1: Mais c'est facile. Qu'est-ce
3: qui
1: monte
3: toujours? Oui, non, mais j'ai compris,
1: là.
3: Mais je le retiens pas.
1: C'est de la logique.
4: C'est compliqué.
1: C'est simple.
3: C'est compliqué, hein, Théo.
2: Ouais, j'avoue que c'est compliqué.
1: C'est Sam qui va participer contre toi,
3: Cariole,
1: à notre jeu de la logique ce matin. Bonjour, Sam.
2: Bonjour.
5: Salut l'équipe.
2: Salut.
1: Sam du Calvados. Salut, Sam. Bienvenue sur Sky. T'habites où dans le Calvados?
5: À Com.
1: Très bien. Le Calvados à l'honneur, et j'ai vu ton message, donc t'as mis la barre assez haut, puisqu'il nous a dit « Bonjour, appelez-moi, je vais mettre une fessée à Cariole, je suis super logique ». C'est bien toi, Sam.
5: Exactement.
1: Tu es super logique.
3: Et tu veux mettre la fessée?
5: Aussi.
3: Ah, ouais.
1: Moi, je suis pas seul à avoir été intéressé par ton message ce matin, Sam. Bon, on va jouer ensemble. Tiens, je vous en fais un super simple.
3: Vas-y.
1: Celui-ci, t'es obligé
2: de se mettre en jambe un peu là.
1: Un coq. On l'a fait plein de fois, celui-ci. Un coq qui pend un œuf sur le toit d'une maison. De quel côté tombe-t-il?
5: Il tombe pas. Un coq, ça pond pas d'œuf.
1: Bah oui.
2: Ah ouais.
1: Mais tu t'en rappelais pas?
3: Mais non, je réfléchissais, moi.
1: Mais je l'ai fait plein de fois.
2: Ça va être une déculottée.
4: Ça, je m'en rappelle, par exemple. Je me l'avais posé la question.
1: Bravo, Théo. Théo est très fort au jeu de la logique.
2: Bravo,
3: non,
2: Théo.
3: Mais il faut que je me mette dedans, là. Attends.
1: Bon, tu te concentres.
3: Vas-y.
1: Tout le monde se concentre. Vous pouvez jouer chez vous. On va voir si vous êtes logique. C'est le test de la logique ce matin sur Skyrock.
2: Allez.
1: Celui-ci est facile. Qu'est-ce qui a quatre pieds, mais qui ne marche jamais?
3: Une table.
5: Une chaise.
1: Ouais, les deux. Vous êtes géniaux.
3: Je me suis concentré.
1: Bravo, Cariole, je te donne 50 euros.
3: Merci.
1: Tu vois,
2: hein?
1: Et en fait, tu fais exprès de passer pour une débile.
3: Non.
1: Mais
3: celle-là, elle était facile. Hein, pour le coup, elle était simple.
1: Tiens, qu'est-ce qu'il y a quatre pieds qui ne marchent jamais? Une chaise et une table.
3: Bon,
1: ça fonctionne. Les deux, ça marche. Bon, je te file 50 balles, Sam.
3: Bah non, c'est moi qui ai donné la bonne réponse.
1: Ouais, mais Sam aussi.
2: C'était pas la même en plus.
1: C'était pas la même, donc les deux marchent.
2: Bravo.
1: Alors, celle-ci est super simple aussi. Qu'est-ce qui commence par un E, qui se termine par un E et qui contient qu'une seule lettre?
5: Une enveloppe.
1: Oh là là là là. Bip, bip. Oh. Ah oui, enveloppe.
3: Vous allez chercher trop loin, les gars.
1: Ça commence par un E, ça se termine par un E.
3: Ouais.
1: Et il n'y a qu'une seule lettre à l'intérieur.
2: En plus, Sam, t'es rapide, quoi.
3: Ça va.
5: Vu Cariole, comment elle a été rapide sur la première, là, je me suis.
1: Tu dis, il a mis
2: la deuxième.
5: J'ai dit que je lui mettais une fessée. Hein.
3: Ouais.
1: C'est bien parti. Bon, eh bien, ça te fait un deuxième billet de 50 euros. J'aurais pas dû distribuer comme ça parce que je distribue trop d'argent.
3: Ah, mais je te les rendrai si tu veux.
1: Bon. Celui-ci est plus compliqué. Plus je sèche, plus je me mouille. Qui suis-je? Plus compliqué.
4: C'est dur.
1: Plus je sèche, plus je me mouille. Ça, tout le monde cherche dans l'équipe. Vous pouvez jouer les autres aussi, si vous voulez.
2: Ouais, mais on n'a pas la réponse. Donc
6: moi, j'ai une idée, mais ça va pas être exactement ça, la formulation.
1: Alors, vas-y, dis.
6: Je pensais à une serviette.
1: Bah, si. Bah. Une serviette de bain. Plus je sèche les gens. Plus je me mouille,
5: je suis une
1: serviette de bain.
2: Okay, ouais.
1: Bonne réponse.
2: Ça passait comme ça. Ouais.
1: Alors, je peux pas te donner le billet, j'en ai plus.
2: C'est pas grave, fais-moi un virement, ça marche aussi. Hein.
1: Ah oui, c'est vrai, ça marche aussi. Celui-ci, super simple. Maria, elle a 28 ans. C'est Maria.
4: Ouais.
1: Si elle était née il y a 8 ans, quel âge aurait-elle?
5: 20 ans.
2: Mais non.
4: Mais non.
2: Attends, redis ce qu'on a pas un truc là.
1: C'est pas Maria a 28 ans. Si elle était née il y a 8 ans, quel âge aurait-elle?
5: Il y a 8 ans, elle aurait 8 ans.
1: Bah oui. Bah oui, elle serait née il y a 8 ans.
2: Ça, c'est logique.
6: Ah ouais, là, si.
1: Eh bah ouais, t'as vu?
2: Eh bah attends,
1: Tim, il hallucine. Eh ouais, c'est trop fort ça.
2: En fait, c'est la première que j'ai, donc je suis content. Ouais.
1: T'es content. T'es un génie, Sam.
3: Ouais, je l'avais pas du tout.
5: Pas tellement sur celle-là.
3: Ouais, mais tu l'as eu quand même.
1: Bah oui, tu l'as eu. Alors attendez, celle-ci, je la découvre avec vous. Allez, je la fais quand même. Si tu as une seule allumette et que tu entres dans une pièce sombre avec une bougie, une lampe à pétrole et une cheminée, qu'est-ce que tu allumes en premier?
3: L'allumette.
1: Bonne réponse, Cariole.
5: Ah,
1: et pourquoi?
3: Bah parce qu'après elle allume tout le reste.
1: Bah voilà, mais c'est l'allumette, c'est vraiment trop.
2: Tu vois qu'il y en a.
1: Eh, tu vois que t'es pas si mauvaise que ça.
3: Ouais, c'est bon. Merci.
1: Est-ce que vous vous trouvez logique?
3: Non. Bah moyen, mais là ça va, je me suis bien démerdé.
1: Enfin... Bon bah c'est super. bravo Sam.
3: Ouais.
1: Tu l'avais dit, c'est toi le meilleur en tout cas de l'équipe là pour l'instant. Hein.
5: Ouais.
1: C'est toi qui as trouvé le plus de bonnes réponses. À une dernière, je respire jamais, pourtant j'ai énormément de souffle. Qui suis-je? Je ne reste plus de bonnes réponses. Une dernière, je respire jamais, pourtant j'ai énormément de souffle. Qui suis-je? Qui suis-je? Je ne respire jamais et j'ai énormément de souffle.
3: Une bouteille d'oxygène.

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0: sexy nana après avoir tout déchiré il y a quelques jours au Stade de France, c'était Aya Nakamura, le tout nouveau avec la rafleuse.
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0: Et vous êtes tous les bienvenus, c'est le Morning Best, hein. Toute l'équipe du Morning de Diff, faut la retrouver également le samedi matin sur Skyrock. On va parler de nos phobies avec les messages que vous avez laissés sur le standard express du Morning de Diff. Il y aura le double appel également à pas louper d'ici à 9h. Alors attention, hein, je vous demande un petit peu d'attention, hyper hyper important, on va vous offrir quelque chose dont vous allez vous rappeler toute votre vie. C'est une occasion.

0: 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Rémi, ouais. On y va tout de suite pour le point sur l'actu et sur le sport et on débute avec la météo.
1: Ouais, c'est encore moyen. Une nouvelle perturbation apporte des pluies ce matin de l'Aquitaine à la Normandie. Elle va gagner le

0: Massif central, les Ardennes dans l'après-midi. On aura des averses cet après-midi d'ailleurs sur la Bretagne aussi et la Normandie. Partout ailleurs, ça va rester sec avec un soleil très généreux. Si vous êtes sur le sud-est, demain pas mal de nuages dans les départements du nord. Les éclaircies vont s'imposer petit à petit au fil des heures. Du soleil dans les régions du sud malgré un léger voile nuageux. De la pluie possible sur les Alpes, les Pyrénées et de manière générale sur le sud-ouest en fin de journée. Les températures ce matin, 12 à Lille, 13 à Lyon, 14 à Marseille et à Paris. Dans l'après-midi, 17 dans le Morbihan. 18 près des frontières du Nord et en Normandie, 19 sur la côte basque, 20 dans la Sarthe et en région parisienne, la maximale 29 à Avignon dans le Vaucluse. La pollution, ça reste correct, les indices entre 2 et 4.
1: Le son de Skyrock, c'est Polak, un PLK qui arrive également avec Pocahontas, le nouveau Taïk aussi, mais la Rémi, c'est parti pour l'actu.
0: Une semaine qui a choqué la France et une enquête administrative pour faire toute la lumière. Y a-t-il eu des défaillances dans le système judiciaire? Les premières conclusions sont attendues dans 15 jours sur demande de Sébastien Lecornu. Après la découverte du corps de Liana dans le Gers, une circulaire pénale signée par Gérald Darmanin qui donne priorité aux enfants victimes n'a visiblement pas été appliquée. On apprend d'ailleurs qu'une nouvelle plainte a été déposée contre Jérôme Barella. Le principal suspect, elle a été enregistrée à Saint-Brieuc, des faits pour viol sur mineur qui remonterait à 2023. Dans le reste de l'actualité, Félix Bangui, surnommé le chat, condamné à 12 ans de prison et 200 000 euros d'amende. Le chef présumé du clan Yoda à Marseille a été reconnu coupable de trafic de stupéfiants, association de malfaiteurs et blanchiment en récidive. Il avait été extradé du Maroc en janvier dernier et comparaissait avec 19 autres prévenus. La justice a mis en évidence un vaste réseau actif entre 2021 et 2023 dans les quartiers nord. Le rachat de SFR, les négociations rentrent dans leur dernière ligne droite. Discussion prolongée jusqu'à demain pour trouver un accord entre Bouygues, Orange, Free et Altice France, la maison mère de SFR. Un nouveau délai après une offre à plus de 20 milliards d'euros. Emmanuel Macron au Royaume-Uni demain. Le président va participer à une réunion avec Volodymyr Zelensky, le chancelier allemand Friedrich Merz et le premier ministre britannique Keir Starmer. Rencontre qui doit permettre d'évoquer les perspectives de paix en Ukraine et les futures discussions avec la Russie. Le chef de l'État estime que la situation militaire évolue en faveur de Kiev alors que Moscou ne progresse plus sur le terrain. Volodymyr Zelensky a proposé une rencontre directe en tête-à-tête avec Vladimir Poutine pour tenter d'ouvrir la voie à des négociations.
1: On enchaîne avec le sport.
0: Du basket, les Spurs de San Antonio, bord du gouffre dans ses finales NBA. Battus lors du match 1, les coéquipiers de Victor Wembanyama ont de nouveau craqué face aux Knicks de New York cette nuit. Défaite cruelle, 105 à 104 après un dernier shoot manqué du français dans les dernières secondes. Les Knicks mènent désormais 2-0 dans la série. Les deux prochaines rencontres seront disputées à New York au Madison Square Garden.
1: Merci beaucoup Rémi, on va te retrouver lundi matin.
0: Ouais.
1: T'es chaud pour la Coupe du Monde ?
0: Ah bah oui, carrément, c'est parti.
1: On vivra tout ça, ouais, presque parti. Exactement, et donc bah, lundi matin, on te retrouvera dès 6h du mat avec Difool et toute l'équipe pour le morning en mode premier sur le réveil.
0: Allez, à lundi, bon week-end.
1: Ciao Rémi. La suite du morning de Difool, bah, on va parler en ce samedi matin dans le morning best des phobies. Voilà, des phobies que l'on peut avoir avec tous les messages que vous avez laissés sur le Standard Express. C'est juste après PLK avec Pocahontas.
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1: Allez, on va parler de vos phobies ce matin, vous avez des phobies cheloues. Vous nous racontez tout, je vous parlerai de ma phobie à moi. Enfin, une de mes phobies, on en a tous. Hein.
2: Ouais.
1: C'est la même que Géraldine. Géraldine, on va la découvrir, vous allez voir. Elle a une phobie. Elle est bizarre.
3: Je suis obligée, pour me sentir bien dans la maison, de n'y entrer que des choses que je dépollue auparavant.
1: Elle dépollue auparavant. Moi, j'avais fait ça pendant le Covid. Pendant le Covid, j'allais faire mes courses au supermarché du coin, Leclerc, Auchan, enfin tout n'importe quoi, Inter. Et je rentrais chez moi, je prenais de la Javel et je nettoyais tous les pots de yaourt, tout ce que j'avais ramené du supermarché.
4: T'es misophobe.
1: Avec de la Javel.
4: C'est la misophobie.
1: Non, je suis pas misophobe.
5: Tu mettais de la Javel sur tes fruits et légumes.
4: Non, misophobie.
1: Alors les fruits et légumes, j'en achetais pas parce que je trouvais ça dégueulasse. Je me disais, les gens, ils les touchent. Mettre de la Javel dessus, c'est pas bon, je vais pas m'intoxiquer, donc j'achetais pas des fruits et légumes.
4: Ouais.
1: J'achetais
4: après,
1: tout dans des
4: boîtes. Tu dis ça, mais t'avais quand même mis de l'eau de Javel dans ton bain.
1: Aussi.
4: Donc en termes d'intoxication, on était pas mal non plus.
1: Donc vous voyez, quand je vous disais que Géraldine, tout le monde peut la penser complètement dingote. Eh ben pas vraiment. Moi je suis un peu comme elle. Dites-nous si vous êtes un peu comme elle. Écoutez la vie de Géraldine.
3: Si je suis en contact avec la saleté, là en contact direct, elle se met sur moi. Donc après, elle me transforme en détritus.
1: Ouais. Si tu regardes un peu au microscope toutes les saloperies qu'on a sur nous, il y a des microbes de partout.
2: Mais c'est
4: clair.
2: C'est
4: vrai, ouais.
1: Il y a plein de bestioles qui marchent dessus. Ouais. Karim, t'as des araignées qui te marchent dessus.
5: Toi, t'as des acariens.
1: Des mini araignées, mais toi aussi, t'en as des acariens.
5: Ah, dégueulasse.
4: Moi, j'ai des punaises de lit sur moi.
1: T'as des punaises de lit. Et Théo, il a des cafards et des morpions.
5: Bien sûr.
4: Ouais. Ouais. Des morpions.
1: Elle se prend pour un détritus, donc elle est obligée de se désinfecter.
3: Si je suis un détritus, le reste de ma journée peut pas se passer normalement.
1: C'est ouf, hein.
3: Je suis obligée après d'aller me désinfecter.
1: Elle se désinfecte. Est-ce que vous êtes comme elle? Racontez-nous. Et dans la salle de bain, ça se passe comment quand elle se prend une petite douche? Comment elle s'appelle?
4: Géraldine.
3: Je me lave les mains sans toucher l'évier.
1: Non, ça c'est chelou quand même. Tu te laves les mains sans toucher l'évier.
3: Et sans faire jaillir d'eau sur moi, même si l'eau est propre. Si elle jaillit sur moi, elle me salit.
1: Ouais, là c'est vraiment bizarre. Ça je l'ai pas fait, ça, vous voyez.
2: Moi je comprends.
5: Bah, c'est un peu chelou. Ouais.
1: Tu comprends?
2: Ouais, parce que j'aime pas que l'eau touche mon évier, moi.
1: T'aimes pas que l'eau touche son évier?
2: Donc je nettoie mon évier après avoir lavé l'évier.
1: Bah, c'est fait pour ça.
4: Bah oui, c'est un peu le but.
2: Ouais, mais j'aime bien qu'il soit nickel et je trouve que l'eau ça le salit.
1: D'accord.
2: Ouais.
5: Ça laisse des taches, c'est vrai.
2: C'est vrai.
1: C'est du calcaire. Mais c'est pas ça le
2: calcaire. C'est en inox, mon évier, donc t'as l'impression qu'il y a des traces tout le temps. Donc l'eau, ça salit.
4: Ouais. Oh, tu veux pas toucher l'évier, ouais?
2: Bah non.
4: Est-ce que tu veux toucher mon bio?
2: Avec plaisir, Guigui. Ah.
1: Pourtant, il est plein de microbes.
2: Alors, je vais faire les mains sales.
4: Oh, il est niqueur.
1: Et le dernier truc, un truc assez hallucinant, mais alors ça aussi, je le fais, écoutez.
3: Donc de temps à autre, il m'arrive de nettoyer mon savon. Je crois que là, c'est le comble de la débilité, en fait.
1: Mais non, parce que le savon de Marseille, tu te laves les mains avec, c'est dégueulasse.
2: Bah oui, tu laisses toutes les bactéries dessus, donc
1: t'as
2: raison.
1: Parce que elles sont sales.
2: Bah ouais, elle a raison.
1: Je pense que là-dessus, t'as raison. Ou alors, pourquoi elle prend pas du pousse-mousse, là?
4: Bah le pousse-mousse.
1: Bah oui.
4: Ça pousse ça.
1: Et moi, je nettoie le.
2: Le truc où t'appuies.
1: Ouais.
2: Ouais, alors moi, j'appuie avec le coude. Quand j'ai des pousse-mousse.
4: Mais si t'as le coude sale.
2: Je sais, mais je me lâche pas le coude, je me mets pas le coude dans les yeux.
5: C'est ça,
2: je me gratte, c'est pas avec le coude.
1: Voilà, vous êtes complètement dingo.
2: Ah oui, c'est clair.
1: Message de Salomon, là, sur l'appli Skyrock. Bon, c'est pas grave d'avoir des bactéries, hein. C'est rien, nous dit Mathéo, 21 ans.
2: C'est dégueulasse.
1: Bon, c'est quoi vos phobies, tiens? Racontez-nous, vous avez des phobies cheloues? 06 86 101 101. Il y a Élise, et dites-nous si vous avez la même. Élise, salut à toi.
6: Salut l'équipe, c'est Élise. Eh bien, moi, si j'ai bien une phobie, et qu'elle est stupide.
1: C'est quoi?
6: C'est les papillons, surtout ceux de nuit. Je peux pas voir ça. Je pars crier comme une petite fille quand j'en croise des gros.
1: Les papillons, j'ai une copine, elle est comme toi, elle hurle quand elle voit un papillon, mais le papillon, il va pas lui faire de mal.
2: Non, c'est mais sinon, tu prends la lumière bleue, là, ils vont être grillés en deux-deux.
1: Mais tu vas pas crier des papillons.
4: Les pauvres, les papillons, ils vivent 24 heures.
2: Si elle aime pas les papillons.
1: Oui, en plus, ils vivent 24 heures.
4: Ils vivent même pas un jour. Ouais, tu vas les tuer.
2: Tu les achèves avant.
1: Laisse-le vivre. L'autre jour, j'avais un papillon de nuit, comme t'aimes pas d'ailleurs. Élise, et le papillon de nuit, je l'ai attrapé avec un sopalin. Et sur mon sopalin, il y avait plein de poudre. C'est un drogué?
4: Non, c'est les ailes.
1: Ah, c'est les ailes.
4: C'est fragile.
1: Ah, je crois qu'il se droguait, moi, le papillon.
4: Non, je pense qu'il se droguait, moi.
1: Ah. D'accord, je vais faire une enquête la prochaine fois. Mais c'est marrant, il y a plein de poudre. C'est les ailes qui sont pleines de poudre.
4: C'est les ailes parce que c'est fragile, ouais, c'est tout fin.
2: Ah, en fait, tu lui as écrasé les ailes.
4: Tu l'as juste tué, en fait.
1: Mais non, je l'ai attrapé avec le sopalin et j'ai mis dehors.
2: Ouais. Bah, elle est morte,
4: tu l'as tué.
1: Mais non, je tue jamais les animaux.
4: T'as abattu un papillon.
1: Qui c'est qui nous laisse un message, là? On a le message que nous a envoyé. Ah oui, alors ça, c'est chelou aussi. C'est Adassa, là. Salut, Adassa.
7: Salut la team,
1: Adassa
7: du 22. Phobie, Étrange, j'ai la phobie qu'on me touche le nombril. Je sais que ça a un nom, je suis pas capable de vous le dire, mais je sais que ça a un nom et que ça existe.
1: Alors on avait parlé de la phobie de ceux qui n'aiment pas les nombrils.
2: Ouais, c'est vrai.
1: Mais la phobie de ne pas se faire toucher le nombril, j'avais jamais eu ça, Adassa.
5: Ah, mon mec, il a ça.
1: Il aime pas quand lui touche le nombril.
5: Il supporte pas quand je touche le nombril.
1: Il préfère que tu lui touches quoi?
5: Autre part.
4: Genre quoi?
5: Des zones sensibles.
4: C'est la omphalophobie.
1: Comment ça s'appelle?
4: Omphalophobie.
1: Eh bien, tu as, Adassa, une omphalophobie. Voilà, tu auras appris un truc ce matin. Avec nous sur Skyrock.
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0: Il est quasiment 9h10, ça se réveille, ça écoute le Morning Buzz de Difool sur Skyrock le samedi matin, le nouveau Tyke, un Tyke sur Skyrock avec Girlfriend. Le Morning Buzz de Difool, il y a votre horoscope de l'amour qui se prépare, on va vous donner bien évidemment votre puissance amoureuse sur une échelle de 0 à 5. Michael Jackson également sur un son de Van Halen, c'est Beat It, et tout de suite c'est parti pour les familles du double appel.
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2: allô, oui.
1: C'est qui ?
2: Ça a sonné, j'ai répondu là.
3: C'est quoi cette merde ?
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6: Un peu de respect pour le double appel. Et les double appels avec les numéros que vous nous avez envoyés, qu'on a testé. Les numéros, on les teste juste avant pour savoir s'il y a du monde. Et on va voir si les Français sont de bonne humeur. Comment ils réagissent quand on les appelle ? Est-ce qu'ils sont patients ? Comme c'est bien reconnu en France, une des qualités des Français,
7: exactement,
6: la patience.
7: Bien sûr.
6: Est-ce qu'ils sont polis ? La politesse, une autre
8: aussi
6: qualité des Français. Eh bien, c'est parti. On connecte tout le monde. Allons-y. Ça sonne double appel sur Skyrock. C'est parti.
2: Allô ?
9: Allô ?
3: Oui, accouche.
9: Oui.
3: Accouche. Allô ?
6: Ça commence bien.
2: Oui.
9: On joue à plusieurs, apparemment.
3: Tu feras l'avion comme ça.
9: Tu parles.
3: Bah, pourquoi ?
9: Parler à des branleurs comme ça, non, moi ça m'intéresse pas.
3: Mais t'es qui là ? C'est quoi ce bordel là ?
9: C'est toi qui m'appelles et tu me demandes qui je suis ?
3: Ah bah non, moi je t'appelle pas, hein. c'est un appel masqué, alors s'il te plaît.
6: Ouais, un cheval.
2: C'est quoi ça ?
9: J'aime pas les plaisantins comme ça à ce tour-ci, hein. Allez, j'en ai ras-le-bol de branleurs comme vous.
6: Oh.
9: Au revoir. Oui, bah tu vas voir, viens me le dire en face.
3: Mignol, mais je t'en reviens toi, pouilleux, qu'est-ce que c'est quoi ton problème ?
9: Viens me le dire en face. Viens me le dire en face.
3: Eh ben viens quand tu veux. Je t'attends.
9: Viens me le dire en face, tu sais. Non mais.
3: Ah ouais ?
9: Non mais tu te rends compte comme t'es là, petit machin ?
3: Ah ouais ?
9: Tais-toi ! Tais-toi,
3: Comment il coupe celui-là ?
9: Ouais ? Ne t'inquiète donc pas, t'es mis sur écoute, maintenant c'est bon.
2: Connard, moi.
9: Guignol, oui. Mais attends, moi je travaille, toi tu fous rien.
3: Oh putain, mais.
2: Oh.
3: Mais t'es qui toi ? T'es qui pour t'amuser à ça ?
2: Rose,
3: là. Ouais, tu vois, je vais te choper, toi, je vais te déglinguer, ça va être très drôle.
6: C'est très gentil, on est invité, donc on peut venir.
7: C'est bon ?
6: On peut venir ?
8: Allez, parti.
6: Oh. Je pense qu'on peut venir, hein, je pense.
7: Je pense que c'est bon.
6: Donc les Français sont polis, puisque j'ai noté Guignol, Pouilleux, Connard. Qu'est-ce qu'il y avait ? Grosse. J'ai pas entendu parce qu'il y avait un bip dessus.
7: Ouais, oui. Pareil, j'ai pas compris.
6: Le joli
7: vocabulaire de la langue française.
6: Et voilà, les Français sont en forme et ils sont polis. Ben voilà, on a la réponse à la question que je vous posais il y a un instant.
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0: À 9h05, Beat It de Michael Jackson sur Skyrock. Skyrock, il y a le 100% français qui débarque avec du Leto, Alonso, Miskitoko, également de Théodora. Vous allez retrouver votre horoscope de l'amour également pour terminer le morning best de ce samedi matin. Mais avant tout ça, c'est la roulette.
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0: C'est le numéro 1 mondial qui débarque en France avec Skyrock et c'est Elisa en direct avec nous. Estevel, le 6-2. Coucou Elisa.
2: Salut Vincent.
0: Eh ben bienvenue sur Skyrock Elisa, tu as 37 ans et tu entends, tout le monde entend la roulette qui tourne. Encore un grand week-end consacré à The Weeknd sur Skyrock, le numéro 1 mondial, Nice, Paris et donc le stade Pierre-Mauroy de Villeneuve-d'Ascq. Elisa, tu connais la règle de la roulette, quand tu veux tu Christophe pour arrêter tout ça. Allez Elisa, la roulette qui va s'arrêter, sur. Eh ben Elisa, tu vas t'en rappeler toute ta vie. Le numéro 1 mondial.
2: Bon. Merci Skyrock.
0: Alors Estevel, c'est juste à côté de Lens, ça te pose pas de problème d'aller au stade de Lille, au stade Pierre-Mauroy?
2: D'accord. Du tout.
0: Okay.
2: Du tout.
0: On peut demander à The Weeknd de venir à Bollard aussi, hein. Pourquoi pas.
2: On peut, voilà.
0: Parce que les frites sont bonnes à Bollard. Donc voilà, on peut peut-être essayer de le corrompre un petit peu comme ça. Mais en tout cas, voilà, tu iras voir The Weeknd au stade Pierre-Mauroy avec la personne de ton choix. Bravo Elisa.
2: Merci à vous Skyrock.
0: Avec plaisir,
2: merci
0: bon week-end.
2: Beaucoup.
0: Bisous, ciao Elisa.
2: Bon
0: ciao, ciao.
2: Week-end.
0: Toi aussi, ciao. Et donc on termine le morning best avec votre horoscope de l'amour et aujourd'hui c'est 0 sur 5 pour les taureaux et pour les scorpions. Alors petite journée tranquille côté cœur, les capricornes et les cancers c'est 1 sur 5, pas forcément la journée des grandes déclarations mais de temps en temps un petit peu de calme ça fait du bien. Les vierges et les verseaux c'est 2 sur 5, une journée qui va se passer sans accroc, prenez votre temps, inutile de courir après qui que ce soit. Les béliers et les poissons c'est 3 sur 5, c'est une journée sympa en perspective avec une discussion ou une rencontre qui pourrait vous donner le sourire. Les gémeaux, les balances 4 sur 5, tout roule, bonne humeur, complicité, les planètes sont clairement alignées. On termine avec les lions et les sagittaires. Bah clairement, hein, les stars du jour en couple ou célibataire, ouvrez l'œil, il pourrait se passer quelque chose de très très sympa. Les lions et les sagittaires, 5 sur 5 de puissance amoureuse. 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

Il est 9h04, c'est parti pour le 100% français du samedi matin avec Pineapple de Leto, avec celui qui sera en concert Skyrock ce soir au Stade Vélodrome de Marseille à Londres, derrière Alonso des Psychiatres de la Rime pour Traficante et Mix Kitoko de

0: Black qui arrive sur Skyrock, un Que Black qui partira en tournée Skyrock dans toute la France. Ça sera au début de l'année 2027. Et puisqu'on est dans les tournées Skyrock, je vous rappelle qu'on a toujours des invites à vous offrir pendant tout le week-end pour un événement dont vous allez vous rappeler toute votre vie. La tournée de The Weeknd, le numéro mondial, 3 et 4 juillet, stade Pierre-Mauroy du côté de Villeneuve-d'Ascq à côté de Lille. Il va enchaîner avec 4 stades de France qui sont déjà complets, les 21 et 22 juillet également, l'Alliance Rivera du côté de Nice. C'est tombé pour Elisa de Estevel à côté de Lens dans le nord de la France et dans le Pas-de-Calais. Et puis on va remettre ça, vous restez bien à l'écoute, ça va retomber dans le cours de la matinée.
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R2 sur Skyrock avec Ruinard. Skyrock, c'est 100% français en mode urban music non-stop avec Aaron Boy, maintenant le protégé d'Aya Nakamura. Elle voulait Mauvais Joe. Mauvais Joe, c'est le leader du triangle des Bermudes. Hein. Rappelez-vous le fameux chargé l'été dernier. Là, on va se mettre pilé le son de Mauvais Joe et puis Stromae également avec. Alors on danse sur Skyrock.

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l'argent sale, la rafleuse sur Skyrock à 10h-20 à Londres maintenant. Alonso, des petits 4 de la ligne, vraiment à pas louper. Il sera en concert Skyrock après sa belle semaine avec Fred dans Planète Rap. Vous le retrouvez ce soir au Stade Vélodrome de Marseille pour vivre le concert d'Alonso. Alonso, des petits 4 de la ligne maintenant. On se met 18 carats avec Aaron Boy et puis Bello et Dallas derrière les deux Rennais en nouveauté avec Arena de Cuba sur Skyrock.

0: sont bretons, Bello et Dallas sur Skyrock avec Arena de Cuba. 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
0: Juste avant 10h, This Is, la grosse découverte Skyrock, This Is et Théodora. Avec Mélodrama, et puis on se mettra également un classique de la crime. À écouter bien fort. Nolossé, la crime sur Skyrock.
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ce son de malade, ce classique de malade, la crime sur Skyrock avec Nolossé. Il est tout pile 10h, hein, sur les routes, les autoroutes, à la maison, au travail, en week-end, tranquillou. Ça écoute Skyrock en mode 100% français, très très important. Je vous rappelle que pendant tout ce week-end, on vous offre le numéro 1 mondial. C'est voilà, plus que des places de concert, c'est un événement à souvenir dont vous allez vous rappeler à jamais. The Weeknd, le numéro 1 mondial, il arrive en France avec Skyrock dans moins d'un mois. Maintenant, il va passer par le stade Pierre-Mauroy à Lille, l'Allianz Riviera à Nice et bien évidemment le stade de France à Paris Saint-Denis. C'est complet, c'est blindé. C'est tombé tout à l'heure pour Elisa du côté d'Estevel dans le Pas-de-Calais. Ça va retomber, hein. C'est tout le week-end dans la roulette. Je vous remettrai un top inscription tout à l'heure aux alentours de 11h15. Là, on est reparti pour une toute nouvelle heure de son avec PLK. PLK lui aussi tournée Skyrock dans toute la France. Ça débute par deux stades de France les 4 et 5 septembre. Ça aussi, c'est complet. On se met Pocahontas pour attaquer une toute nouvelle heure de son. Ornette la frappe et Nino derrière pour Gasolina. Et puis Aya Nakamura et la rafle.

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C'est Nono La Grinta sur Skyrock, premier sur le rap Skyrock Urban Music non-stop samedi matin avec Zao, maintenant Zao en duo avec MC Solar. Le titre s'appelle Comme Caroline, le numéro 1 breton derrière, c'est Rembo.

à Londres sur Skyrock. Alonso des psychiatres de la rime sur Skyrock avec Jules pour la CLSAO. Et n'oubliez pas qu'Alonso sera ce soir concert Skyrock, hein, vraiment à pas louper. Il y a une grosse semaine dans Planète Rap avec Fred entre 20h et 21h. Et donc Alonso au stade Vélodrome de Marseille, ça se passe ce soir avec Skyrock. Skyrock, le son continue. Miss Kitoko maintenant, The Boss Lady, Théodora, découverte sur Skyrock. Et le nouveau son de la Mano derrière avec Gazo et la rafle, c'est ATL.

0: Omeka.
1: Skyrock premier sur les nouveautés, la Mano 1-9, Ginzo et la Rafleuse sur Skyrock, le titre ATL. Il s'appelle Mauvais Joe. Mauvais Joe.

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Kalash et Damso sur Skyrock avec moi, Kamoun. Je vous souhaite à tous un bon week-end avec le son de Skyrock, mais encore un peu plus, un tout petit peu plus à ceux qui se préparent pour aller vivre le concert Skyrock d'Alonzo. Alonzo, des psychiatres de la rime, légende du rap français, 25 ans de carrière, hein, l'histoire qui avait débuté avec Soprano, avec toute la team des psychiatres il y a très longtemps avec Skyrock. Et Alonzo a retrouvé ce soir en concert Skyrock une énorme teuf, un énorme concert du côté du Stade Vélodrome de Marseille. Alonzo qui vous attend ce soir donc à partir de 20h, et là vous le retrouvez par deux fois maintenant, il vous attend, vous le retrouvez dans toute la France par deux fois, c'est l'heure de la double avec Aaron Boy, le tout nouveau c'est 18 carats, juste derrière on se met Binta et puis This Is aussi avec Théodora pour Mélo.

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0: After Hours Deep Down.
1: Oui, tournée monumentale et Jade en direct dans toute la France pour stopper la roulette. Allô Jade.
2: Allô. Ah,
1: oui, bienvenue sur Skyrock. T'as 21 ans.
2: Salut.
1: Jade.
2: Ouais, c'est ça.
1: Bon, du côté de Cambrai, le 5-9 ouais, représente. Ça. Tu entends la roulette, on entend la roulette qui tourne. Voilà, c'est parti, Jade, tu connais la règle de la roulette.
2: Ouais.
1: Tu cries stop
2: ouais,
1: pour l'arrêter. C'est à toi de jouer quand tu veux, Jade. The Weeknd qui va passer par Lille, par Paris, par Nice, le numéro 1 mondial qui arrive avec Skyrock en France. Et The Weeknd, Jade, et bah, tu vas le voir en concert avec la personne
2: oh,
1: de ton
2: choix.
1: Bah oui, génial.
2: Bien, je suis trop contente.
1: Au stade Pierre-Mauroy, j'imagine.
2: Oui, c'est ça.
1: Bon, bah le 3 ou le 4 juillet, va falloir que tu vas y aller avec qui au concert?
2: Bah soit ma collègue ou ma mère.
1: Ah. Il va y avoir match là. Voilà.
2: Petite, ouais,
1: petite série de pénalty, organise ça dans un jardin, dans un truc, parce que là, à mon avis, ça va se bagarrer. En tout cas, ce qui est sûr, c'est que ça va te faire un gros souvenir et tu vas t'en rappeler très très longtemps. C'est le numéro 1 mondial. Hein. Sur scène, il va t'en mettre plein la tête.
2: Je suis trop contente. Merci beaucoup.
1: Avec plaisir, Jade. Bon week-end à toi.
2: Ciao, merci, Jaja.
1: Ciao, ciao. Et la prochaine roulette, ça sera tout à l'heure avec Tim.
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0: Le docteur sur Skyrock, hein, docteur Yaro avec minimum ça. Il y a un autre docteur à retrouver demain sur Skyrock à partir de 21h.
1: J'ai cru que t'allais dire moi, non pas du tout. C'est docteur
0: t'es
1: Romano.
0: T'es toi, Corentin ?
1: Non, je suis pas docteur, j'ai pas les études pour ça.
0: Ouais, au mieux Romano peut t'employer comme assistante. Voilà.
1: Ça c'est pas mal.
0: Ça c'est pas mal. Gratuit, pas cher, hein, parce que bien évidemment avec Romano, chaque fois que tu bosses avec, c'est du travail bénévole. On connaît les conseils pas chers, on connaît également le docteur Romano. Il y aura un de ses collecteurs du problème du mois à retrouver demain à partir de 21h. Ça sera dans la spéciale de Difool. Et toi, Corentin, on va te retrouver tout au long de l'après-midi.
1: Eh oui, du soir écouté dans toute la France en ce samedi après-midi avec plein de places aussi pour aller voir The Weeknd, énorme tournée Skyrock, la tournée des stades à Paris, à Nice, à Lille également au stade Pierre Morois, salut à Jade de Cambrai justement dans le 59, elle a gagné ses places il y a moins d'un quart d'heure, vous aussi. Soyez à l'écoute de Skyrock et envoyez roulette par SMS au 720, c'est sûr qu'on va vous appeler cet après-midi. Et donc toi, rendez-vous demain soir à partir de 21h pour la spéciale.
0: Exactement, bah t'as tout dit Corentin.
1: À demain Vincent.
0: Ciao.
1: Premier sur le rap, Théodora pour démarrer, Jane Gulli juste après et Gambi aussi arrive sur Skyrock pour démarrer.

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0: On est premier sur le rap, on est sur Skyrock. Quel morceau, RK de retour. RK avec Gims, Yakuza sur Skyrock, la radio des numéros 1. Bon week-end à vous tous, profitez bien. Je connais plusieurs qui passent un bon week-end, notamment Isabelle du 63 de Clermont-Ferrand, Lydia du 57, Cyril de Saint-Ouen, Erwan du côté du 27. 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On va continuer très fort avec Mauvé Joe, Triangle des Bermudes. C'est pilé. Il y aura aussi monsieur Alonso. Alonso qui est en concert Skyrock ce soir chez lui à domicile. Il est en train de se préparer pour son vélodrome. On va l'écouter, Alonso, avec RN Boy, 18 carats. Et il y aura aussi le son de MJ, Michael Jackson en souvenir. C'est Billie Jean sur Skyrock. On arrive.
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On est sur Skyrock, premier sur le rap, il est en concert Skyrock ce soir, chez lui, à domicile, dans son stade, le stade Orange Vélodrome, énorme concert Skyrock, c'est Alonso qu'on vient d'écouter, il était dans Planète Rap cette semaine avec Fred entre 20h et 21h, c'était 18 carats avec RN Boy sur Skyrock, la radio des numéro 1, bon week-end à vous tous, profitez bien, on est en direct, ça bouge pas, avec MJ maintenant, Michael Jackson en classique, Drake juste après, et aussi du Jul, on va retourner à Marseille, Jul avec Parfait un quartier sur Skyrock.

Bon week-end à vous tous avec Jules, le J qu'on vient d'écouter sur Skyrock. Quel mois de fou, hein. Le mois de mai, Jules a rempli son stade, le stade Orange Vélodrome. Il a aussi fait le stade de France avec un record d'affluence et il a sorti un nouveau projet. Il s'arrête jamais, Jules, qu'on vient d'écouter, l'artiste Skyrock. C'était Parfum Quartier. Bon week-end à vous tous, profitez bien. On va continuer très fort sur Skyrock avec This Is qui arrive. This Is Théodora, c'est Mélodrama.

0: super nouvelle ce matin, on est champion du monde.
1: Ouais.
0: Champion du monde en consommation de frites.
2: Ah, c'est bien ça.
0: Oui, c'est comme ça. Je vous ai demandé ce matin en quoi on était champion du monde, les Français. Et on a Patrice avec nous. Alors Patrice, vous êtes champion du monde en quoi?
3: En mangeant de pizza.
0: C'est vrai, t'as raison, on en parlait il n'y a pas très longtemps. Donc,
4: ouais.
0: On est champion du monde en consommation d'ouin, je nous dis Matt. Champion du monde des arrêts maladie.
3: Ouais, ouais.
0: On est champion du monde en fromage, nous dit Marie. En fait, on est champion du monde de tout.
2: C'est grave, on est trop fort en fait. Les médicaments aussi, nous dit Gibou.
0: Les médicaments, mais ouais.
4: C'est vrai, premier consommateur d'antidépresseurs, je crois, en France.
0: Ouais, bravo, bravo les Français. Vive nous, les pétards, les antidépresseurs et les frites.
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C'est Skyrock, le carton de R2. On va l'écouter Brillard sur Skyrock. On est premier sur le rap à 13h pile. Bon week-end. Profitez bien. 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

0: On est premier sur le rap, on est sur Skyrock avec Gims. On va écouter Soleil sur Sky à 13h15. 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Aïe la Camora, c'est le prochain son qu'on écoute maintenant sur Skyrock avec Sexy Nana, le son avec la rafleuse. Et il y a aussi Tame Impala, Jenny, Dracula. Voici les prochains sons qu'on écoute tout de suite.
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On est premier sur le rap, on est sur Skyrock avec le son de Rambo, Rambo Goyard. On vient d'écouter BMS By My Side, la Bretagne à l'honneur sur Sky dans toute la France. 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Michael Jackson, voici Beat It, Alonso derrière. Et il y aura aussi le son de The Weeknd. The Weeknd en classique avec Gazafestein. Justin Fire sur Skyrock. Bon week-end à vous tous, profitez bien.

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sur le rap sur Skyrock avec Mary Levin, et d'écouter Coco Chanel sur Skyrock, la radio des numéros 1. Voici la connexion entre R'n Boy, Nono La Grinta avec moi, et juste après on va filer à New York avec un gros classique qui fait plaisir, c'est Post Malone. Il arrive avec Goodbyes sur Skyrock.

On est sur Skyrock, on est premier sur le rap avec le classique de Post Malone. On vient d'écouter Goodbye sur Skyrock et du son écouté. Ça s'arrête pas en ce samedi après-midi dans toute la France avec Leto. Leto qui avait fait une interview au mois de février. Il avait dit bon, moi j'ai envie de faire une petite pause, j'ai envie d'arrêter un petit peu. Tu parles 2 mois après. Il était en studio, il a sorti ce son, Pineapple, qui est l'un des sons les plus écoutés en ce moment en France. Il avait fait de

0: Nelly Fall entre 6h et 9h15. 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
1: 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Avec une nouveauté maintenant sur Skyrock, c'est RK et Gims, Yakuza sur Sky. Leto derrière et Adèle Castillon juste avant 15h. 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

0: de 50 000 personnes seront ce soir au Stade Orange Vélodrome avec Skyrock chez lui à domicile pour le concert d'Alonso. Alonso qu'on va écouter sur Skyrock avec Aaron Boy. C'était 18 carats sur la radio des numéros 1. Bon week-end à vous tous, profitez bien. 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On est premier sur le rap avec Gambi qui arrive. Gambi, René Kaovila. Le nouveau son de Gambi, écoutez maintenant Bad Bunny aussi. Et il y aura Théodora sur Skyrock avec Miss Kitoko.
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0: On est sur Skyrock avec une nouveauté. C'est le retour d'Adèle Castillon qu'on veut l'écouter. C'était Été avec toi sur Skyrock. Soyez tous les bienvenus. Passez un bon week-end. On va filer dans le sud de la France, à Marseille. Parce qu'à Marseille, ce soir, il y a un événement. Il y a un concert Skyrock, un gros concert Skyrock. C'est Alonso qui va faire son vélodrome ce soir. Et pour l'événement, pour le concert, Emery, est-ce que tu es là?
1: Ouais, je suis là, Coco, et franchement, on attend plus de 60 000 personnes ce soir au Vélodrome. Je pense qu'Alonso, il est chaud bouillon. Tu sais quoi, je l'ai rencontré il y a quelques minutes, et il avait un message à faire passer à tous les auditeurs de Skyrock qui écoutent bien.
2: À quelques minutes du show, déjà, je voudrais vous remercier de m'avoir soutenu pendant toutes ces années. Ce soir, c'est la saison 2, et elle est plus chaude que la saison 1. Rendez-vous au stade Vélodrome, les gars. Ça va être quelque chose.
0: Et merci. Voilà, bah, et grand plaisir. Évidemment, concert Skyrock, Alonso ce soir au Vélodrome. Emeric, toi qui es sur place, il y a du monde déjà, c'est comment?
1: Ils sont comme des fous, les Marseillais. De toute façon, il y a plus de 60 000 personnes ce soir. Vous pourrez retrouver les vidéos, les extraits, tout ce qui se passe dans le stade sur tous les réseaux sociaux de Skyrock. Allez faire un tour dès maintenant.
0: Et bah, ok, très bien. Let's go, les réseaux sociaux de Skyrock. Et on va l'écouter, Alonso. Pour se mettre dans l'ambiance du concert de ce soir. Bon concert, Emeric.
1: Bisous, Coco.
0: Ciao. Et Alonso, il arrive sur Skyrock avec RN Boy, 18 carats. Il y aura aussi un classique de Bruno Mars et je vous passerai R2 avec Runar. C'est juste avant 18h. Bon week-end à vous tous, profitez bien.
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1: 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Ils seront dans Planète Rap la semaine prochaine avec Fred entre 20h et 21h. Ils viennent de Rennes, ils s'appellent

0: On est sur Skyrock, c'est Urban Music Non-Stop et il est en concert Skyrock ce soir. Il va remplir le Vélodrome avec Skyrock. C'est Alonso, le Marseillais, El Pabé, ouais, exactement. Maxime, tu le fais très très bien.
1: El Pabé, c'est Alonso.
0: Putain, on croirait que c'est Alonso. C'est
1: on
0: pas toi qui fais le concert.
1: Les yeux, on croirait qu'il est là.
0: Ah ouais, c'est. Putain, j'ouvre les yeux plus du tout là. Ça va, Maxime, tranquille?
1: Bah, ça va, écoute, on est en pleine forme. On a plein de cadeaux à vous offrir. Il y a quoi d'ailleurs?
0: Il y a des places pour aller voir The Weeknd, c'est pas
1: exceptionnel,
0: mal ça.
1: Exceptionnel, que les meilleurs concerts à gagner sur Skyrock dans les plus grands stades. Hein.
0: Profitez-en, roulette par SMS au 720, c'est tombé cet après-midi. Ça va retomber avec toi là, juste avant 22h. Je vais revenir avec Cut Killer, 22h minuit comme tous les samedis soirs. Ça mixe et
1: ça passe.
0: Bien sûr, et Cut Killer Show, à toutes.
1: À toutes. C'est parti pour le son de Skyrock Urban Music Non-Stop à 18h04, Pineapple, c'est Leto. On a juste après le nouveau Ariana Grande qui s'appelle Hey That I Made You Love Me. C'est Ariana Grande, le tout nouveau. Et puis Théodora à suivre aussi, c'est Miss Kitoko. Et puis vos places pour The Weeknd, c'est seulement sur Skyrock, les dernières places du monde entier. Roulette en sous-lettre au 7-20-20. Il y a des places qui tombent avant 20h, restez là.

0: Donc premier sur le rap avec Bilouki, nouvel artiste qu'on présente ces jours-ci, Bilouki avec Fool sur Skyrock. PLK, le succès est au rendez-vous pour 2026, c'est son année. Un album qui cartonne, vous l'avez découvert sur Skyrock, c'est Grand Garçon. Un extrait qu'on écoute tout de suite. Des stades de France blindés, les dernières places ont été gagnées sur Skyrock. Il y a une tournée aussi qui cartonne dans toute la France. PLK tout de suite et Meryl Eva juste après.
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C'est Skyrock Urban Music Non-Stop. Tous les numéros 1 sont là toute la journée, tout le week-end. Avec Culture, c'était Milly Milo. Et tout de suite, on enchaîne avec du gros son BMS. BMS, c'est le son de Rambo Goyard. Le voici, le breton, on l'écoute maintenant. Avec donc By My Side, Meridian, juste après, gros souvenir, c'est Dave et Tiakola. Et Aaron Boy, Nonola Grinta à suivre aussi. C'est avec moi, c'est Skyrock Urban Music Non-Stop tout le week-end.

0: Show, le rendez-vous tous les samedis soirs, 22h minuit. 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
1: On est sur Skyrock et c'est déjà la fin du Cut Killer Show. On a passé 2 heures ensemble, 2 heures avec les meilleurs mix de Cut Killer. Prochain rendez-vous, on sera là samedi prochain. Cut Killer Show, 22h minuit sur Sky, ça bouge pas. Et bah tout le week-end, profitez bien aussi du bon son à écouter, Urban Music non-stop. Et moi je reviens à partir de midi. Salut tout le monde.
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